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43 belles minutes après 22h. 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

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Mesdames, messieurs, nous avons quitté avec classe de Pipo live. Si belle. Amusez-vous, mesdames, messieurs. Mettez la dîner en ville.

Amusez-vous ce soir, mesdames, messieurs. C'est vendredi. 3 minutes après 23 heures. On est le vendredi 8 mai 2026. Au micro à la mise en onde. Et c'est la dialogue positive. Ouvert quoi. Nous en ville là. Merci avec tous les amis qui connectent nous sur Radio Télé Humilité. À travers les 95.7 depuis au Cap Haïtien, mesdames, messieurs, dans nos pays. www.radiotelradical.com. Attendez nous sur toutes plateformes numériques. Seulement montez sur Google, cliquez Radio Télé Radical, attendez nous live.

Merci, merci avec tout le monde qui t'est connecté. Merci avec tout le monde qui t'a suivi. La formation de classe. Et bien donc, on a venu avec ça, avec New Look de Cauchemar. Et nous connaissons qu'à ce là, nous décidons de toute version live. Hein. Compa live, les vendredis soirs, amusez-vous, mesdames, messieurs.

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Bas en pile diaspora qui vivent à l'étranger, même musique ça. 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

On est là jusqu'à X du matin, mesdames, messieurs. Au micro, votre serviteur fidèle, Edmond Seladi. Enjoy, mesdames, messieurs. Naptoune.

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Et bon, c'est la Dienne, amis Kohan. On a mis en ville Donc rappelons que nous avons passé live sur Radio Télé Humilité à travers les 95.7 et puis nous live sur Radio Télé Radical sur toute plateforme numérique. Checkez nous, abonnez nous. Abdi merci avec tout le monde qui toujours fait route ensemble avec nous chaque vendredi. Restez connectés. Enjoy.

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1: Je dis que ça, nous jouons tout spécialement à Zaminon, fanatiquement, l'autre Olibrisque là. Et nous appelons tout Jacques Méant avec madame, qui a fêté l'anniversaire de l'Odia.

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Et le papa se porte bien. Aïe. Bon, alors, mes amis, c'est un content, ouais, avec Zazla, Mandogo, bravo, s'il vous plaît, s'il vous plaît.

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0: Mes amis, pas bravo pour des noms, s'il vous plaît. Pas bravo pour des noms, s'il vous plaît.
1: Bonne classe.

0: petit pause la poser dans 20 minutes. Bon DJ pour le fabriquer normalement là.
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3: Allô, Kabaïsien.

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0: Zengle, nous ne pouvons pas oublier côté de sortie. C'est ça qui permet nous aller plus loin. Nous ne pouvons pas oublier, garde derrière. Quand il le faut, bien entendu. Il faut regarder derrière. Et je vais vous demander d'applaudir très très fort M. Brutus Dérissin, le plus ancien du groupe.
1: Lui, tu sais, Samuel. Lui, tu sais, Samuel.

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0: 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Andy.
1: Et Brel quitté avec Monocap. C'est pas pays, non? 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Non.
2: Relève-moi.

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1: Ginette, tu vois, si tu manges ce coq, c'est le dernier coq que tu manges.
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1: Alors, quoi, la K.

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3: Mauvais signe.

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